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2: Manuel de los Santos Agujetas cantando por fandangos con la guitarra de Fernando Moreno. Viernes Flamencos de Jerez, año 1991.

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1: Juan Valderrama con Ramón Montoya a la guitarra, Cantiñas Chiclaneras.
2: ¡Vamos allá, Montoya! ¡Ole! ¡Viva mi amigo Pepe Marín de Algeciras!